0: voilà.
1: Bonjour Mireille.
0: Bonjour Philippe.
1: Bonjour les visiteurs. Pour cette dernière.
0: De l'année. De la saison.
1: La 75e.
0: Ouais, pas mal quand même.
1: C'est pas mal.
0: On est content de nous, c'est bien.
1: Bah nous, ça suffit.
0: Donc aujourd'hui, on va vous parler de Joseph Kessel, donc qui est appelé parfois Jeff ou encore le tsar de Montmartre. Donc c'est un romancier, un grand reporter, aventurier, résistant et aussi académicien français. Et donc il est né le 10 février 1898, donc c'était pas d'hier, à la Villa Clara en Argentine, où il va passer ses 3 premières années. Alors, puis ses parents vont retourner en Russie pendant 3 ans, et en 1908, ils vont s'installer à Nice. En août 1913, ils viennent près de Paris, mais la famille Kessel revient à Nice dès août 1914, au début de la Première Grande Guerre mondiale.
1: Oui, donc à cet âge précoce, il avait déjà beaucoup, beaucoup voyagé.
0: Voilà.
1: Parce que ses parents fuyaient les persécutions antisémites, et c'est pour cela qu'il passe son enfance entre l'Oural et même le Lot. Vu que son père, qui était médecin, a même exercé dans le Lot. Donc, moi, je me suis dit que c'est sans doute ce départ fulgurant à travers le monde qui lui a donné
0: Cette envie de voyager, voilà. Parce qu'il a, c'est ce qu'il a fait toute sa vie.
1: Une enfance cosmopolite.
0: Alors, ensuite, pendant quelques mois, alors qu'il est à peine âgé de 16 ans, il est infirmier brancardier à l'hôpital à Nice, qui est installé à l'hôpital, à l'hôtel impérial de Simiez. Et l'année suivante, il va obtenir sa licence de lettres et est engagé au journal des débats dans le service de politique étrangère.
1: Très précoce. Hein.
0: Voilà, parce que bon, ce qui veut dire qu'à 17 ans, il avait sa licence.
1: Oui, ça paraît, oui, c'est un surdoué.
0: Alors en 1916, donc il est admis ainsi que son frère Lazare au Conservatoire d'art dramatique. Joseph fait quelques apparitions comme figurant sur la scène au théâtre de l'Odéon, mais à la fin des années de l'année, il décide de s'engager volontairement donc dans l'armée française. Il est enrôlé dans l'artillerie et il est rapidement affecté dans l'aviation, arme toute nouvelle à cette époque.
1: Alors tu as évoqué son frère Lazare qui est décédé seulement, il s'est suicidé à l'âge de 21 ans. Ça a été une blessure durant toute sa vie, et je me suis aperçu que ce jeune frère Lazare, enfin, mort très tôt, était le père naturel de Maurice Druon, l'écrivain.
0: Oui, voilà, qui était le neveu de Joseph Kessel.
1: Joseph Kessel, et Druon, il a passé une partie de son enfance à la Croix-Saint-Leufroy, près de chez nous, là, à Évreux. C'était amusant, parce qu'il y avait Pagnol à côté, à Fontaine-de-Bourg, je crois qu'il y
0: avait. Ouais,
1: Donc voilà.
0: Très bien pour ces renseignements
1: complémentaires.
0: Alors, donc, la guerre terminée, il va se porter volontaire pour une mission en Russie, où la guerre civile vient de commencer. Et donc, la mission est d'apporter un soutien aux armées blanches de Sibérie. Et pour cela, il gagne Vladivostok en passant par les États-Unis. Alors, dès lors, son œuvre romanesque va se nourrir d'aventures humaines dans laquelle il s'immerge à la recherche d'hommes exceptionnels. Et après la guerre, il va se consacrer en parallèle au journalisme et à l'écriture romanesque.
1: Déjà une vie bien remplie, parce que donc il s'engage là dans les armées blanches qui luttaient contre l'armée rouge constituée par les bolcheviks.
0: Voilà. Donc là, je vous propose d'écouter une première histoire qui s'appelle Naki le Kuruma. Alors un Kuruma, c'est les personnes qui traînent les petits
1: les pousses-pousses.
0: Les pousses-pousses. Voilà, merci. Alors c'est extrait d'un recueil de nouvelles qui s'appelle La Steppe Rouge, qui est paru en 1922, il avait tout juste 24 ans.
1: Donc il a bien écrit des nouvelles, ce dont je doutais à une époque.
0: Bon, alors voilà, on va vous passer ça.
2: Naki le Kuruma. Devant la succursale que la banque Bradford de Chicago avait installée à Kobe, se tenait une station de Kuruma. Ils étaient une vingtaine. Les uns assis entre les roues de leur voiturette somnolaient, les yeux mi-clos, et l'on voyait sous les paupières baissées leurs prunelles luire comme des gouttes d'eau morte. D'autres, appuyé au brancard et les reins déjà ployés pour la course, échangeaient des paroles gutturales. Tous guettaient fiévreusement le signe du client qui leur donnerait les quelques cents nécessaires à l'achat du bol de riz et de la coupe de saké. De temps en temps, l'un d'entre eux, plus attentif ou plus rapide, se jetait au galop et, décrivant une courbe légère, s'arrêtait devant un gros japonais vêtu de kimono sobre ou devant un étranger qui, nonchalamment, montait dans la voiture. Naki avait beau veiller, il n'arrivait point à se trouver parmi ces heureux. Pourtant, ses jambes étaient encore fermes et il avait l'œil vif, mais déjà lui faisait défaut cette promptitude animale de la jeunesse qui seule permet de triompher. Son souffle se faisait plus court et il sentait parfois dans sa poitrine lasse une bête acharnée et sournoise qui l'étouffait. À quoi songeaient-ils ses camarades et lui? Nul n'aurait pu, à moins d'être de leur sang pénétré sous ses fronts lisses, lire au fond de ses yeux sombres et brillants, deviner l'intention du sourire qui parfois ridait ses lèvres fines sans qu'un muscle de la face bougeât. Étaient-ils là de leur métier de bête de trait? L'acceptaient-ils avec la sérénité du sage? Ou simplement, ne pensaient-ils à rien, engourdis par le soleil d'été qui tombait d'aplomb sur leur crâne rasé? Tout à coup, ce fut comme un orage. Ils se ruèrent vers le perron de la banque, gesticulant, hurlant des syllabes heurtées et rauques. Une jeune femme venait d'y apparaître, et les cris de la meute s'adressaient à elle. Chacun des coureurs espérait, par une clameur plus stridente, mériter son attention. Devant ces visages convulsés, ces prunelles brûlant d'une supplication forcenée, Miss Evelyn Philip eut un geste de dégoût. Car si elle méprisait avec une conviction ingénue toute peau qui n'était pas blanche, elle nourrissait une répulsion particulière pour les animaux à forme humaine qui traînaient les voyageurs à travers les villes japonaises. Elle eut même

0: La tentation de décevoir cette troupe hurlante et de ne prendre aucun des coureurs qui s'agitaient autour d'elle. Mais il était près de midi. Une chaleur humide glissait en nappe suffocante du ciel presque blanc. Une poussière lourde et molle couvrait les rues. Les kurumas étaient indispensables. Paresseusement, elle les examina. Ils se ressemblaient tous, vêtus de courtes vestes bleu-noir, de culottes très collantes. Leurs chaussures sans talons, en toile tressée, étaient fendues près du gros orteil, ce qui leur faisait à tous des pieds fourchus de démons. Le regard indécis de Miss Evelyn tomba sur Naki. Cependant que ses compagnons continuaient à vociférer, il s'était tu, car la bête cachée au creux de sa poitrine lui avait brusquement serré le cœur. Pour ce silence involontaire, l'Américaine le choisit, car il lui parut moins avide et bestial que les autres. Elle marcha vers lui. Aussitôt, les clameurs tombèrent nettes. Tous ces hommes qui, une seconde avant, semblaient possédés, s'en retournèrent vers leur station calme, soudain et impassible. Miss Evelyn s'installa dans la voiturette, ouvrit son ombrelle. Une tache brune dansa dans son beau corps, riche de chair musclée et généreuse, dont on suivait le jeu sous la robe de toile blanche. Naki, ses mains plates posées sur les brancards, attendait qu'elle indiquât l'adresse. Ce fut d'abord celle d'une boutique de soierie. Le coureur s'ébranla. Son malaise s'était dissipé. Et la tête effacée entre les jambes, le dos tendu, il trottait à foulée large, régulière et sûre. L'effort qu'il fournissait lui était si habituel qu'il ne le sentait même point. Seules, les rides qui s'enfonçaient davantage dans ses joues maigres le trahissaient. Miss Evelyn regardait distraitement couler autour d'elle la vie de Kobe. Elle ne s'intéressait plus aux femmes serrées d'obis éclatants, ni aux cliquetus menus des socs de bois sur le pavé, ni aux enfants attachés au dos de leur mère, ni aux saluts cérémonieux décomposés dans les rues. Elle avait déjà catalogué tout cela dans son esprit méthodique et, l'inventaire terminé, n'entendait point le recommencer chaque fois. Lorsqu'elle sortit de la boutique, elle ordonna à Naki.
1: Consulat d'Amérique.
0: Le kuruma reprit son élan. Les rues étroites bordées des shops s'élargirent et Miss Evelyn respira plus librement. Elle n'aimait point la vieille cité japonaise, ne se trouvait à l'aise que dans le quartier des délégations, bâti dans la ville haute vers laquelle Naki se dirigeait. Il allait bon train, on eût dit que sa voiturette le poussait. Et la jeune fille, habituée au sport, considérait avec une certaine déférence cette machine humaine si bien entraînée dans son effort et ses mollets, dont les muscles dessinaient des stries précises dans l'étoffe tendue qui les couvrait. Pourtant, le pont de la voie ferrée franchit, l'allure diminua. La montée très dure commençait. Miss Evelyn changea de posture, s'accouda confortablement. Naki rapprocha davantage les épaules et bomba les reins pour attaquer la côte. Il connaissait bien la rude pente qu'il gravissait joyeusement dans sa jeunesse. Mais ce jour-là, dès les premiers pas, il sentit avec accablement la charge de sa voiturette et l'étrangère lui parut plus lourde qu'un très gros marchand. Les brancards tiraient sur ses mains. Tout son corps était comme happé en arrière. Il ne voulut point s'avouer cette déchéance. Raidissant les jarrets, crispant son torse, il continua à trotter. Mais il y eut un choc dans sa poitrine. Le souffle lui manqua et cette douleur familière qui lui donnait une trouble angoisse le poignit de nouveau à la place habituelle, près du cœur. Pourtant, l'idée de s'arrêter ne lui vint point. Seulement, il se mit au pas. Miss Evelyn fit un geste de contrariété. La manière d'estime qu'elle avait conçue pour le kuruma s'évanouit. Puisqu'il était même incapable de gravir rapidement la côte, vraiment, cet homme cheval était dénué de tout intérêt. Le soleil, à chaque instant, frappait plus pesamment la terre. Ses rayons pénétraient à travers le corsage échancré de la jeune fille et coulaient en brûlante traînée sur sa peau qui était nue sous la robe. Elle cria.
1: Plus vite !
0: Docilement, Naki reprit le trot. Mais la bête accrochée à sa chair s'était réveillée complètement et jamais elle n'avait été si cruelle. Et la pente devenait sans cesse plus raide, l'étrangère plus lourde. Alors, Naki tourna la tête vers elle. Des gouttes épaisses perlaient sur sa peau jaune et il avait les traits tirés d'une telle fatigue que Miss Evelyn comprit. Le kuruma lui demandait de descendre et d'achever la côte à pied. Mais elle ne pouvait

0: admettre que ce japonais de basse classe lui inspira de la pitié. En outre, allait-elle pour l'épargner se couvrir de sueur, alors qu'elle venait de prendre son bain froid il y avait une heure à peine ?
1: En avant !
0: Répondit-elle. Et Naki, ramassant toute sa vigueur, s'élança, voulut d'un élan arriver au sommet de la côte. Les premières foulées furent puissantes, puis il vacilla. Miss Evelyn poussa un léger cri. La voiturette se renversait. Son poids triomphait, des bras devenus débiles et les brancards échappaient invinciblement aux doigts du kuruma. La jeune fille jeta un regard plein d'épouvante derrière elle. Nue et frappée de lumière, la pente dévalait. Si le coureur tombait, le véhicule allait bondir sans guide ni frein et l'écraser dans une course folle. Comme elle chérit en cet instant son corps magnifique, comme elle détesta le japonais dont la force épuisée allait le détruire. Cependant, les genoux de Naki fléchissaient. Un râle sourd labourait sa gorge. Ses mains desserraient leur étreinte. La voiturette penchait de plus en plus. Et déjà, l'américaine la sentait s'animer à cette force terrible que prennent les choses lorsqu'elles sont victorieuses. L'équilibre suprême dont sa vie dépendait allait se rompre. Soudain, Naki se redressa à demi. D'un mouvement désespéré, il fit volter sa voiture et dans un dernier sursaut de volonté, s'étendit contre les roues qu'il bloqua de son corps. Puis, sa grosse tête s'imprima, inerte, dans la poussière. Très pâle, Miss Evelyn sauta sur le sol et devant le cadavre du kuruma, elle eut enfin l'impression vague d'être devant un homme.
2: On n'a pas vraiment envie de tirer un pouce-pouce.
3: Bon, bon, alors la musique était un peu forte, je sais pas, j'aime
2: un mal. Peu forte, mais tellement appropriée.
3: J'ai mal fait le montage, alors désolé.
2: Non, non, non, c'était très bien.
3: Donc
2: le kuruma, c'est un genre de petit pouce-pouce, une voiture à bras, hein, c'est ça ?
3: Voilà, c'est ça, voilà.
2: Conduite par un homme.
3: Voilà, c'est ça. Donc c'est le nom du pouce-pouce, mais qu'on donne aussi au conducteur. Voilà, donc il peut y avoir un ou deux passagers dedans.
2: Donc là, c'est encore pire qu'en Inde, où il y a encore les vélos qui tirent les l'appareil, hein, les pouce-pouce. Là, c'est carrément en course, quoi.
3: Les gars, ils doivent courir, quoi.
2: En course humaine.
3: Alors, Joseph, bien en 1921, il va se marier avec Nadia Alexandra Puluzzi-Michenesti.
2: Voilà, bravo pour la diction.
3: Qui est une descendante d'une famille appartenant à la noblesse roumaine du 19e siècle. Donc, elle est surnommée Sandy. Mais malheureusement, cette jeune femme va mourir en 1928 de tuberculose. Mais le jeune Joseph, là, il a une soif de vivre qui semble impossible à étancher. Alors, dès qu'il empoche un peu d'argent, il se précipite vers les cabarets russes de Montmartre, le Scheherazade, le Grand-Duc, le Yard. Alors, les Russes blancs, chauffeurs de taxi le jour pour survivre, se retrouvent dans la lumière des lampes et la fièvre des violons, quelque chose de leur splendeur perdue. Hein. Donc, la vodka, le champagne coule à flot, et Kessel reprend après pleine voix les vieux chants tziganes, danse sur les tables, tape dans les mains, se laisse emporter par la musique. Alors il offre des tournées et dépense sans compter. Et donc on pense bien évidemment que c'était le roi là-bas.
2: Hein. Bon, on imagine bien. Hein.
3: Alors, un petit matin, hein, bon, il n'a plus un sou, mais il est très content. Et donc, là, il se met à écrire.
2: Voilà, même avec la fatigue et tout, comme stimulant, finalement.
3: Alors, de cette nuit montmartroise, de cette fraternité d'exilés, naîtra quelques années plus tard son livre « La nuit des princes ». Alors, il va participer aussi à la création de Gringoire, c'est un hebdomadaire politique et littéraire qui devient l'un des plus importants de l'entre-deux-guerres.
2: Mais qui tourne mal parce qu'à un moment donné, le journal devient franchement antisémite et à ce moment-là, Kessel le quitte d'ailleurs.
3: Oui, bah oui, voilà. Oui. Donc en 1930, le journal Le Matin lui permet d'enquêter sur la traite des esclaves qui est encore cours entre l'Afrique et l'Arabie. Avec l'appui l'appui sur place d'Henri de Montfred, il suit la piste des marchands d'esclaves en Abyssinie, puis au Yémen, après avoir traversé la mer Rouge. Ce reportage, qui connaît un écho important, est la principale source de son roman Fortune Carrée, dans lequel le lecteur suit le trajet inverse de celui de Kessel, en croisant des figures largement inspirées par les rencontres de l'écrivain durant son voyage.
2: Alors peut-être on peut rappeler que l'Abyssinie, c'est situé dans la corne de l'Afrique, c'est-à-dire au nord-est de l'Afrique, et à l'époque ça regroupait le nord de l'Éthiopie, l'est du Soudan et le sud de l'Érythrée, des pays où aujourd'hui malheureusement tout ne va pas très bien.
3: Alors, dans un autre registre, en 1936, il publie La Passante du Sans-Souci, qui est un roman au ton antifasciste.
2: Tout à fait, et adapté en film, un film de Jacques Rouffio de 1982 avec Romy Schneider et Michel Piccoli, que nous avons vu, bien sûr.
3: Alors. Il rencontre Catherine Gangarn, qui est d'origine lettonne et qui est surnommée Katia, avec qui il va se marier en 1939, mais dont il divorce assez rapidement.
2: Bon, voilà.
3: Quand éclate la Seconde Guerre mondiale, il est correspondant de guerre et puis rejoint la résistance et rallie le général de Gaulle à Londres. En mai 1943, dans l'enceinte du pub The White Swan, à Colchester, dans la banlieue sud de Londres, il compose avec son neveu Maurice Druon, dont tu as parlé tout à l'heure.
2: Tout à fait.
3: Donc le fils de son frère Lazare.
2: Bien.
3: Les paroles françaises du chant des partisans, qui devient le chant de ralliement de la résistance, dont Anna Marly, elle-même d'origine russe, a composé la musique d'après un air traditionnel russe.
2: Oui, et la première chanteuse à avoir interprété le chant des partisans n'est autre que Germaine Sablon, sa compagne d'alors, ouais. qui n'était autre que la sœur du chanteur Jean Sablon.
3: Voilà. Et donc la même année, Kessel va publier L'Armée des Ombres en hommage à ses camarades combattants de la résistance. Il finit la guerre avec le grade de capitaine d'aviation dans une escadrille qui, la nuit, survole la France pour maintenir les liaisons avec la résistance et lui remettre des consignes.
2: Oui, alors L'Armée des Ombres, pareil, une très belle adaptation, c'est un de mes films préférés de Jean-Pierre Melville, avec dans le rôle principal Lino Ventura.
3: Tout à fait. Alors bon, allez, on va écouter le chant des partisans. On ne l'écoute pas si souvent, on ne l'entend pas si souvent.
2: C'est vrai, ça ne va pas nous faire de mal.
3: Voilà. Nous, on l'apprenait à l'école quand on était petit.
2: Ah, tu l'apprenais? Ah, non, oui. Moi, je ne crois pas. Moi, c'était plutôt feu de bois, feu qui chante, joli feu de bois.
3: J'avais peut-être des parents qui étaient un peu dans l'eau. Et donc, on l'apprenait à l'école. Allez.

0: Et là, on entend la partie sifflée vers la fin, et je crois me souvenir que c'était utilisé lors de certaines émissions de radio, parce que déjà, c'était la musique était un signe de ralliement, et les brouilleurs de radio ne pouvaient pas couvrir le sifflet, justement.
1: Voilà, exactement. Alors, donc c'est à cette époque, alors qu'il est à Londres, hein, qu'il va rencontrer Michelle O'Brien, une Irlandaise, avec qui il se marie en 1949.
0: Bon, c'est le troisième mariage, plus les autres compagnes, hein, si on compte bien.
1: Oui, oui, oui. Alors, malheureusement, elle sombre par la suite dans une dépendance à l'alcool qui va inciter Kessel à s'intéresser aux alcooliques anonymes et à leur méthode d'entraide contre l'alcoolisme. Et donc, il va publier à ce moment-là avec les alcooliques anonymes en 1960. Maintenant, on vous propose d'écouter un petit texte qui s'appelle « L'éloge de la paresse ».
0: C'est pas voilà. De Paul Lafargue, là.
1: Presque. Et donc, c'est un extrait. Hein, donc, il y a une partie avant et il y a une partie après, mais donc on a juste...
0: On a mis des coups de ciseaux.
1: Voilà, c'est ça, un petit extrait. Là. Donc, je vous propose d'écouter ça.
2: En attendant, continuons notre enquête sur la paresse à travers le monde. On juge mieux sur les exemples. Or, ma bonne chance et la République française m'ont mis entre les mains quelques sérieuses pièces à conviction. Le jour même où à Brest, les cloches à toute volée annonçaient l'armistice, et où un amiral américain très ivre embrassait les officiers français sur les deux joues, nous nous embarquions avec de joyeux camarades pour la Sibérie. Nous formions une escadrille qui, paraît-il, devait, par des photographies aériennes, lever le plan de ces terres inconnues qui vont de l'Oural au Pacifique. Notre itinéraire passait par les États-Unis et le Japon. Le matériel, lui, devait suivre par le canal de Panama. Que l'on sache tout de suite que nous ne l'avons jamais vu. Je raconterai un jour ce que fut ce voyage héroïque et comment, parti le 11 novembre, nous arrivâmes à Vladivostok au mois de février. Je parlerai alors des vols de Sacramento, des Bouches Nègres, des Chinois de San Francisco, du De Nuit du Nouvel An, du Barcelonel de Shanghai et de quelques autres lieux de réjouissance sous des cieux d'hiver. Il faut se borner à son sujet. C'est une règle littéraire. Et puis le charmant éditeur qui me force à travailler sur la paresse ne serait pas content. C'est d'ailleurs un supplice comique et raffiné que de se voir assis à une table devant un encrier sous le soleil et de noircir du papier à tour de bras pour dénombrer avec conviction les charmes, les bienfaits et la grandeur de ne rien faire. Mais nous voici en Amérique. Déjà sur le bateau, nous avions fait quelques provisions de nonchalance. Ah, les traversées! Comme la paresse y règne avec ses grandes ailes au plumage gris et or. Comme elle s'éploie sur les ponts dormants, sur les transatlantiques, sur les hommes désarmés, sur les femmes adoucées. Point de lendemain, point de passé. La minute présente compte seule et elle est toute de mollesse. Les vagues expriment sans fin leur berceuse. Les conversations se font plus lentes. La fumée des pipes refuse de se dissoudre dans l'air immobile. La création se repose sous un ciel qui, fatigué lui aussi, s'appuie sur l'océan. Et les heures coulent, pareil, et toujours renouvelées. Traversée, couleur d'eau de mer et de whisky soda, sentant la brise, les îles et le loisir. Parenthèse merveilleuse, image du paradis. À quoi devez-vous votre béatitude sans pareil sinon à cette déesse, enveloppée de voiles et nue pourtant, à cette déesse de langueur et de liberté, à laquelle en ces lignes j'élève un monument. Hélas, les autorités de l'immigration américaine lui refusent tout passeport et elle reprit le paquebot en sens inverse, nous abandonnant sans défense à la fièvre de ses rivages actifs entre nous. Dieu, juste et bon, quelle semaine! Dès le débarcadère, les opérateurs de cinéma nous accueillirent. Et puis nous devînmes les acteurs d'un film démoniaque tourné au maximum de vitesse. D'automobile en automobile, de gratte-ciel en gratte-ciel, de réception en réception, de boîte de nuit en boîte de nuit. Le jour que nous passâmes à New York fut un accès de délirium très mince. Du moins, pensions-nous, le voyage jusqu'à San Francisco allait être un repos. 5 jours de Pullman, avec de l'argent, de l'alcool et des cartes, nous avions compté sans l'enthousiasme des Américains. Ah, ceux-là ne sont point des paresseux. Chaque arrêt leur était prétexte à déployer leurs ingénieux transports. Des misses nous mitraillaient de cigarettes, les fanfares d'air belliqueux, les notables de discours. Il fallait se tenir au garde à vous, raide, puis défiler à travers les petites villes et les grandes. Et répondre dans un anglais mutilé à toutes les paroles que nous ne comprenions pas. Mais tout cela n'est rien, San Francisco parut. Et là, nous connûmes la vraie fatigue des héros. C'était les derniers jours avant la prohibition. On vidait les caves, on avalait les cocktails avec une mélancolie déchirante. Nous fûmes de ces funérailles. À peine descendus dans le hall de notre hôtel, une foule ardente nous assiégeait. Des gens que nous ne connaissions point, que nous ne reverrions jamais, nous suppliaient de leur accorder l'honneur d'un drink. Comment résister à tant de ferveur ? Généreusement, nous nous laissions inviter. Le résultat de ce grand cœur était que, de bon matin, il fallait fixer un point pour marcher droit. Dans la rue, les autovilles s'arrêtaient et le gentleman qui se trouvait au volant nous demandait « Où allez-vous ? Ce serait un honneur pour moi de conduire un officier français. » Généralement, nous n'avions même point 10 pas à faire. Mais comment se dérober à une offre de service si gracieusement formulée ? Et nous allions à l'autre bout de la ville, d'où un autre gentleman, tout aussi honoré que le premier, nous ramenait. Puis c'était les restaurants, les cafés, où dès notre entrée, l'orchestre à plein poumon et plein bras attaquait pour nous Marseillaise et Madelon sur un rythme de foxtrot. De table en table, il fallait s'arrêter, accepter de nouveaux drinks, expliquer la différence entre une croix de guerre et la Légion d'honneur. Mimer un combat aérien, répondre à des questions comme celle-ci. Vous n'avez jamais fait d'avion prisonnier ? Et je ne parle pas des réceptions, ni des projets de mariage, ni du service de flirt, ni celui plus fatigant encore où nous astreignait la curiosité de nos maîtresses. Tout cela sans doute était touchant, exalté, naïf. On aura certes pu à ce moment obtenir l'annulation des dettes. Mais que l'on imagine l'état où nous étions après 6 semaines de ce régime. Du moins, connûmes-nous à peu près la vie américaine. Triste vie, pauvres gens. Ah, ceux-là ne connaissent point la honteuse paresse. Quelle effroyable, quelle horrible énergie. Il semble que chaque homme, chaque femme ait dans le corps un moteur dont il faut coûte que coûte épuiser les chevaux. Les uns par le travail, les autres par le plaisir. Toute ma vie m'est témoin que je n'aime pas le travail. Mais je le préfère 1000 fois au plaisir tel qu'on l'entend aux États-Unis. Il est de nature à faire prendre l'oisiveté en horreur. Y a-t-il pire crime ? Une locution entre 1000 en fera sentir la qualité. Pour exprimer une béatitude complète, on disait à San Francisco « I feel like $1 million ». Je me porte comme $1 million. Mais il faut les gagner, malheureux, et tout le bien-être qu'ils représentent ne vaut pas les heures perdues à les poursuivre. Notons enfin que San Francisco passe pour la capoue des États-Unis.
0: Je ne veux pas travailler. Il y a un peu de ça, hein,
1: voilà.
0: Dans cet éloge de la paresse.
1: Voilà, donc après la libération, Joseph Kessel retourne vers les voyages, hein, donc l'Afrique, la Birmanie, l'Afghanistan, dont il tire de grands reportages et de la matière de ses romans, dont celui qui est considéré comme son chef-d'œuvre romanesque, Les Cavaliers, ou encore Le Lion, qui rencontre un immense succès.
0: Oui, Le Lion, encore une fois adapté au cinéma en 1962 par Jacques Cardiff. Hein. Vraiment, ça a donné lieu à de très beaux films, finalement.
1: Bah oui, oui. Bah, Les Cavaliers aussi, les Cavaliers. Ça avait été... voilà. D'ailleurs, moi, j'avais fait des cauchemars après avoir vu le film. Donc, il va publier aussi, notamment, comme

0: Belle de jour.
1: Bah voilà, Buñuel, Catherine Deneuve.
0: Qui fait scandale hein, et reste entouré d'une réputation sulfureuse jusqu'à son adaptation cinématographique en 67. Et il écrit aussi Fortune carrée, roman inspiré d'un périple en mer Rouge, lors duquel il va le rencontrer, donc Henri de Monfred.
1: Hein, oui, il est un peu comme Sandra, hein, il a énormément bourlingué quand même.
0: Bah oui.
1: Et je l'entendais dire dans une interview que le pays qu'il l'avait le plus impressionné, c'était l'Afghanistan.
0: Ah oui.
1: Voilà, il avait une fascination pour ce pays.
0: Et bien, si vous voulez, on va écouter tout de suite Joseph Kessel, donc, qui se promène dans les quartiers de Kaboul.
2: Ce quartier de Kaboul m'enchantait. Je retrouvais avec bonheur l'entrelac de ses ruelles, venelles et impasses. Et aussi les chaïkhanas, si accueillantes que leur simplicité, leur pauvreté, prenaient la générosité du luxe. Nous sommes entrés dans l'une d'elles qui était située au premier étage d'une maison branlante. Et de cette sorte de balcon, on voyait mieux que de la rue le bazar et sa vie. Les façades irrégulières de terre sèche, le bouillonnement humain, les vêtements bigarrés, les couleurs heurtées, chantantes, les odeurs des fruits, des légumes, des épices, du pain qui cuit, des brochettes qui grillent, les cris, les rires, le ruisselant murmure de la foule. Oui, on embrassait le bazar dans son ensemble et son détail, dans son instant présent et comme dans son éternité. Car il portait le visage de tous les marchés de l'Asie centrale et avait sur lui la patine des siècles. Et le contemplant, je songeais à l'autre partie de Kaboul, celle où nous habitions, celle qui rejette le passé chaque jour davantage. Aux avenues asphaltées, aux édifices, hôtels, restaurants, cafés, copiés sur l'Occident. Je mesurais les changements énormes survenus entre chacun de mes voyages en quelques années. Et je me disais qu'il ne s'arrêterait pas au centre de la ville. Le mouvement était fatal, inexorable. Un jour, et peut-être bientôt, le quartier qui s'étalait sous mon regard allait perdre son merveilleux visage. Et je me penchais sur lui avec une avidité, une tendresse redoublée.
0: Donc voilà, donc on entendait la voix de Joseph Kessel.
1: C'est une belle voix, hein, voilà, et puis on comprend d'où vient le mot bazar. Hein. Il n'y a plus beaucoup des commerces qu'on appelait les bazars. Un peu disparu ça.
0: Bah oui. Alors, je vous propose maintenant d'écouter le premier chapitre en fait du livre intitulé Le Lion, hein, qui est paru en 1958.
1: Et qu'on lisait au collège.
0: Et voilà, c'est ça qu'on étudiait au collège. Alors, voilà, ça y est.
3: Est-ce qu'il avait tiré sur mes paupières pour voir ce qu'elles cachaient ? Je n'aurais pu le dire avec certitude. J'avais bien eu le sentiment, au sortir du sommeil, qu'un pinceau léger et râpeux s'était promené le long de mon visage, mais, quand je m'éveillais vraiment, je le trouvais assis, très attentif, au niveau de l'oreiller, et qui m'examinait avec insistance. Sa taille ne dépassait pas celle d'une noix de coco. Sa courte fourrure en avait la couleur. Ainsi vêtu depuis les orteils jusqu'au sommet du crâne, il semblait en peluche. Seul, le museau était couvert par un loup en satin noir, à travers lequel brillaient deux gouttes, les yeux. Le jour commençait à peine, mais la lumière de la lampe tempête que j'avais oublié d'éteindre dans ma fatigue me suffisait pour apercevoir nettement, sur le fond blanc des murs crépis à la chaux, cet incroyable envoyé de l'aube. Quelques heures plus tard, sa présence m'aurait paru naturelle. Sa tribu vivait dans les hauts arbres répandus autour de la hutte

Des familles entières jouaient sur une seule branche. Mais j'étais arrivé la veille, épuisé, à la nuit tombante. C'est pourquoi je considérais en retenant mon souffle le singe minuscule posé si près de ma figure. Lui non plus, il ne bougeait pas. Les gouttes elles-mêmes dans le loup de satin noir étaient immobiles. Ce regard était libre de crainte, de méfiance et aussi de curiosité. Je servais seulement d'objet à une étude sérieuse, équitable. Puis, la tête en peluche, grosse comme un poing d'enfant au berceau, s'infléchit sur le côté gauche. Les yeux sages prirent une expression de tristesse, de pitié. Mais c'était à mon propos. On eût dit qu'il me voulait du bien, essayer de me donner un conseil. Lequel ? Je dus faire un mouvement dont je n'eus pas conscience. La boule mordorée, ombre et fumée en même temps, sauta, vola de meuble en meuble jusqu'à la fenêtre ouverte et se dissipa dans la brume du matin. Mes vêtements de brousse gisaient à terre, tels que je les avais jetés en me couchant, au pied du lit de camp, près de la lampe tempête. Je les mis et gagnai la véranda. J'avais le souvenir d'avoir noté la veille, en dépit de l'obscurité, que des massifs d'épineux encadraient ma hutte et que, devant, une immense clairière s'enfonçait dans le secret de la nuit. Mais à présent, tout était enveloppé de brouillard. Pour seul repère, j'avais juste en face, au bout du ciel, sur la cime du monde, la table cyclopéenne chargée de neiges éternelles qui couronne le Kilimandjaro. Un bruit semblable à un très furtif roulement de dés attira mon attention vers les marches de bois cru par où l'on accédait à la véranda. Lentement, délibérément, une gazelle gravissait le perron. Une gazelle en vérité, mais si menue que ses oreilles ne m'arrivaient pas aux genoux, que ses cornes étaient pareilles à des aiguilles de pin et que ses sabots avaient la dimension d'un ongle. Cette merveilleuse créature sortie du brouillard ne s'arrêta que devant mes chevilles et leva son museau vers moi. Je me baissai avec toute la précaution possible et tendis la main vers la tête la plus finement ciselée, la plus exquise de la terre. La petite gazelle ne remuait pas. Je touchais ses naseaux, les caressais. Elle me laissait faire, ses yeux fixés sur les miens. Et dans leur tendresse ineffable, je découvris le même sentiment que dans le regard si mélancolique et sage du petit singe. Cette fois encore, je fus incapable de comprendre. Comme pour s'excuser de ne pouvoir parler, la gazelle me lécha les doigts. Puis elle dégagea son museau tout doucement. Ses sabots firent de nouveau sur les planches du perron le bruit de dés qui roulent. Elle disparut. J'étais seul de nouveau. Mais déjà, en ces quelques instants, l'aube tropicale, qui est d'une brièveté saisissante, avait fait place à l'aurore. Du sein des ombres, la lumière jaillissait d'un seul coup, parée, armée, glorieuse. Tout brillait, étincelait, scintillait. Les neiges du Kilimandjaro traversaient de flèches vermeilles. La masse du brouillard que les feux solaires creusaient, défaisaient, aspiraient, dispersaient en voiles, volutes, spirales, fumées, écharpes, paillettes, gouttelettes innombrables et pareilles à une poudre de diamants. L'herbe, d'ordinaire sèche, rêche et jaune, mais à cet instant molle et resplendissante de rosée. Sur les arbres répandus alentour de ma hutte, et dont les sommets portaient des épines vernies à neuf, les oiseaux chantaient et jacassaient les singes. Et devant la véranda, les brumes, les vapeurs se dissipaient une à une pour libérer, toujours plus ample et mystérieux, un verdoyant espace au fond duquel flottaient de nouvelles nuées qui s'envolaient à leur tour. Rideau après rideau, la terre ouvrait son théâtre pour les jeux du jour et du monde. Enfin, au bout de la clairière où s'accrochait encore un duvet impalpable, l'eau miroita. Lac, étang, marécage, ni l'un
ni l'autre, mais nourrit sans doute par de faibles sources souterraines une étendue liquide qui n'avait pas la force de s'épandre plus avant et frémissait dans un ondoyant équilibre entre les hautes herbes, les roseaux et les buissons touffus. Auprès de l'eau étaient les bêtes. J'en avais aperçu beaucoup le long des routes et des pistes. Kivu, Tanganyika, Ouganda, Kenya, au cours du voyage que je venais d'achever en Afrique orientale. Mais ce n'était que vision incertaine et fugitive. Troupeau que le bruit de la voiture dispersait, silhouette rapide, effrayée, évanouie. Lorsque, parfois, j'avais eu la chance d'épier quelque temps un animal sauvage à son insu, je n'avais pu le faire que de très loin ou en cachette, et pour ainsi dire frauduleusement. Les attitudes que prenaient dans la sécheresse de la brousse les vies libres et pures, je les contemplais avec un singulier sentiment d'avidité, d'exaltation, d'envie et de désespoir. Il me semblait que j'avais retrouvé un paradis rêvé ou connu par moi en des âges dont j'avais perdu la mémoire. Et j'en touchais le seuil et ne pouvais le franchir. De rencontre en rencontre, de désir en désir frustré, le besoin était venu, sans doute puéril, mais toujours plus exigeant, de me voir admis dans l'innocence et la fraîcheur des premiers temps du monde. Et, avant de regagner l'Europe, j'avais résolu de passer par un des parcs royaux du Kenya, ses réserves, où des lois d'une extrême rigueur protègent les bêtes sauvages dans toutes les formes de leur vie. Maintenant, elles étaient là. Non plus en éveil, en méfiance, et rassemblées sous l'influence de la crainte par troupes, hardes, files et bandes, selon la race, la tribu, la famille, mais confondues et mêlées au sein d'une sécurité ineffable, dans la trêve de l'eau, en paix avec la brousse, elle-même et l'aurore. À la distance où je me trouvais, il n'était pas possible de distinguer l'inflexion des mouvements ou l'harmonie des couleurs. Mais cette distance ne m'empêchait pas de voir que les bêtes se comptaient par centaines et centaines, que toutes les espèces voisinaient, et que cet instant de leur vie ne connaissait pas la peur ou la hâte. Gazelles, antilopes, girafes, gnous, zèbres, rhinocéros, buffles, éléphants, les animaux s'arrêtaient ou se déplaçaient au pas du loisir, au gré de la soif, au goût du hasard. Le soleil, encore doux, prenait en écharpe les champs de neige qui s'étageaient au sommet du Kilimandjaro. La brise du matin jouait avec les dernières nuées. Tamisées par ce qui restait de brume, les abreuvoirs et les pâturages qui foisonnaient de mufles et de naseaux, de flancs sombres, dorés, rayés, de cornes droites, aiguës, arquées ou massives, et de trompes et de défenses, composaient une tapisserie fabuleuse suspendue à la grande montagne d'Afrique. Quand et comment je quittais la véranda pour me mettre en marche, je ne sais. Je ne m'appartenais plus. Je me sentais appelé par les bêtes vers un bonheur qui précédait le temps de l'homme. J'avançais sur le sentier au bord de la clairière, le long d'un rideau formé par les arbres et les buissons. Mon approche, au lieu d'altérer, dissiper la féerie, lui donnait plus de richesse et de substance. Chaque pas me permettait de mieux saisir la variété des familles, leur finesse ou leur force. Je discernais les robes des antilopes, le front terrible des buffles, le granit des éléphants. Tous continuèrent à brouter l'herbe, à humer l'eau, à errer de touffe en touffe, de flaque en flaque. Et je continuais de cheminer. Et ils étaient toujours là, dans leur paix, dans leur règne, chaque instant plus réel, plus accessible. J'avais atteint la limite des épineux,

0: juste à cet instant, un avertissement intérieur m'arrêta. Une présence toute proche s'opposait à mon dessein. Il ne s'agissait pas d'un animal. J'appartenais déjà à leur camp, à leur monde. L'être que je devinais, mais par quel sens, appartenait à l'espèce humaine. J'entendis alors ces mots en anglais.
1: Vous ne devez pas aller plus loin.
0: Deux ou trois pas me séparaient au plus de la silhouette fragile que je découvris dans l'ombre d'un épineux géant. Elle ne cherchait pas à se cacher. Mais comme elle était parfaitement immobile et portait une salopette d'un gris éteint, elle semblait faire partie du tronc auquel elle s'appuyait. J'avais en face de moi un enfant d'une dizaine d'années, tête nue. Une frange de cheveux noirs et coupée en boule couvrait le front. Le visage était rond, très hâlé, très lisse. Le cou long et tendre. De grands yeux bruns qui semblaient ne pas me voir étaient fixés sans ciller sur les bêtes. À cause d'eux, j'éprouvais le sentiment très gênant de me voir surpris par un enfant à être plus enfant que lui. Je demandais à voix basse, « On ne peut pas aller là-bas ? C'est défendu ?» La tête coiffée en boule confirma d'un signe bref, mais son regard demeurait attaché au mouvement des bêtes. Je demandais encore, « C'est sûr ?»
1: Qui peut le savoir mieux que moi ? Mon père est l'administrateur de ce parc royal.
0: Ah, je comprends tout. Il a chargé son fils de la surveillance. Les grands yeux bruns me regardèrent enfin. Pour la première fois, la petite figure hâlée prit une expression en harmonie avec son âge.
1: Vous vous trompez, je ne suis pas un garçon, je suis une fille, je m'appelle Patricia.
2: Ben voilà, il fallait qu'il achète des lunettes.
3: Bah oui, hein. Donc voilà, ça c'était le premier chapitre hein, de Le Lion.
2: Avec Mia dans le rôle de Patricia.
3: Voilà. Donc Joseph Kessel fait ensuite partie de la grande équipe réunie par Pierre Lazareff à Paris Soir, qui représente l'âge d'or hein, des grands reporters. On regardait ça quand on était petit.
2: C'est vrai.
3: Il fait pour ce journal de nombreux voyages, dont il rapporte des reportages qui font monter le tirage du journal de plusieurs centaines de milliers d'exemplaires, hein, et dont il tire la matière de romans. Il est correspondant de guerre aussi pendant la guerre d'Espagne, puis durant la drôle de guerre. Alors, consécration ultime pour ce fils d'émigré russe juif, l'Académie française lui ouvre ses portes. Et donc, Joseph Kessel y est élu le 22 novembre 1962. Alors, je vous propose maintenant d'écouter un dernier reportage, hein, si on peut dire, voilà, qu'il a fait. Et donc là, c'était pendant son séjour aux États-Unis. Et donc là, il rapporte hein, des spectacles voilà, qu'il a pu voir à New York. Et donc là, ça s'appelle « Les requins et les jets ». Donc, c'est extrait d'un livre qui s'appelle Les instants de vérité, donc des reportages qui ont été faits entre 1956 et 1964. Alors vous allez voir les requins et les jets, ça va sûrement vous dire quelque chose.
2: On y va.
0: Les requins et les jets. Le défi, dans toute sa superbe, la fureur, dans toute sa frénésie de tourments et de joie, sculptait les jeunes corps des garçons affrontés. Des insultes volaient sous le viaduc dont les piles limitaient le champ clos. Soudain, des couteaux jaillirent. Je me trouvais de nouveau dans une salle de théâtre et j'assistais de nouveau à une comédie musicale. Mais il n'y avait aucun rapport entre le spectacle de la veille, My Fair Lady, et West Side Story, que je voyais ce soir-là. Hier, c'était les reflets de la belle époque à Londres, les divertissements aimables et quintessentiels d'un philologue millionnaire, les courses d'Ascot, le couronnement du roi des Cockney. Aujourd'hui, la comédie musicale

avait pour thème l'histoire de Roméo et Juliette dans l'un des quartiers les plus sordides et les plus durs de New York. Et ce n'était pas comme dans le drame de Shakespeare, à deux opulentes familles ennemies qu'appartenaient les amants tragiques, mais à deux bandes rivales d'adolescents. De ces bandes qui, à travers le monde, personnifient le drame de la jeunesse en désarroi. Et les auteurs de West Side Story avaient trouvé dans la vie américaine et dans la population de New York un élément plus sauvage encore, la haine raciale. En effet, la bande des Jets était composée, garçons et filles, de blancs, tandis que les membres de la bande des Requins avaient, eux, ou leurs parents, l'île de Porto Rico pour origine. Ainsi, par le truchement de ballets, de chansons et à travers une comédie musicale, se trouvait évoqué l'un des aspects les plus graves, les plus cruels de l'Amérique contemporaine. Et en même temps que je regardais les jeunes danseurs de West Side Story livrer leur combat, inspiré par une musique et une chorégraphie prestigieuse, je suivais d'un regard intérieur, et comme sur une bande superposée au mouvement de la scène, les images que m'avait laissées une promenade que j'avais faite le jour même, quelques heures plus tôt. Étrange et terrible contrepoint que la réalité donnait au théâtre. Cela s'était fait, je ne sais comment, d'un seul coup avec une soudaineté incroyable. À peine avais-je franchi, allant vers le nord, la 96e rue, tout avait changé. Pourtant, la structure de la ville était exactement la même. Toujours le damier de blocs monotones, rigidement coupé à intervalles égaux par des voies parallèles. Toujours ces dessins géométriques impeccables. Et voilà que, en plein New York, c'était subitement l'Espagne. Sur les boutiques, maintenant, aux enseignes criardes, chantaient des mots latins. Fruteria, carneceria, peluqueria, zapateria. Et les noms qui les accompagnaient étaient Ramon, Rodriguez, Hernandez, Jésus. Les gens vivaient dans la rue. Les femmes portaient les étoffes les plus vives, leurs cheveux sombres et touffus luisaient. Aux oreilles, au cou, aux poignets, brillaient des bijoux de pacotille. Les hommes, sans doute, étaient habillés à l'américaine, mais par les teintes de leurs chemises, le dessin de leurs cravates, l'inclinaison du chapeau, ils étaient exotiques. Et les enfants, innombrables, à moitié nus, ardents, sauvages, avaient dans les yeux un autre soleil que celui de New York. À chaque pas, le dépaysement se faisait plus complet, plus parfait. Les films dont les titres éclataient aux verrières des cinémas de quartier, les quotidiens et les périodiques affichés aux devantures poussiéreuses des marchands de journaux étaient tous en langue espagnole. Filtrant des sous-sols misérables, l'odeur de l'huile frite se répandait, violente, et celle de l'ail et celle des épices. Des accords de guitare résonnaient derrière un pan de mur écroulé, dans une cour invisible, au rebord d'une fenêtre entr'ouverte, humanisaient merveilleusement les rues de New York si inhumaines à l'ordinaire, et leur donnaient par une sorte de miracle un charme malagaine ou andalou. Or, ces gens n'étaient pas espagnols. Sur la scène, le duel au couteau s'achevait. L'un des adversaires roula sur lui-même, frappé à mort. Le rideau s'abaissa lentement. C'était la fin du premier acte. Les spectateurs gagnèrent le foyer ou le bar. Je ne bougeais pas. Je continuais de rêver à ce que l'on pouvait découvrir dans Manhattan après avoir dépassé la 96e rue vers le nord. Non, les gens qui vivaient là n'étaient pas espagnols. Quand les aventuriers menés par Ponce de Léon débarquèrent dans une petite île de la mer des Caraïbes, à laquelle ils donnèrent le nom de Porto Rico, des Indiens l'habitaient. Il y eut un premier métissage, puis, très vite, à cause du traitement qui lui fut infligé par les conquistadors, la tribu originelle disparut. Pour avoir de la main-d'œuvre, on importa en masse des esclaves noirs. Il y eut un second métissage. En 1898, les États-Unis enlevèrent Porto Rico à l'Espagne. Ils y trouvèrent une population formée à la langue et aux mœurs espagnoles, mais qui était le fruit d'un profond brassage racial. Malgré cela, les Porto-Ricains
eurent désormais le droit, puisque leur île appartenait aux États-Unis, d'immigrer vers ce pays sans restriction aucune. Ce privilège, ils l'ont gardé, alors même que des lois de plus en plus dures fermaient les portes de l'Amérique aux étrangers. Si bien que, aujourd'hui, les Portoricains composent la dernière des grandes vagues humaines à déferler sur New York, ce havre séculaire des migrations énormes et misérables. Et ces derniers venus, dans leur dénuement, dans la peur que leur inspirait la monstrueuse ville inconnue, dans la conscience qu'ils prenaient aussitôt d'être méprisés, refusés, rejetés, sont allés par instinct et par nécessité à la partie la plus pauvre, aux taudis les plus affreux de Harlem. C'est là qu'ils s'entassent et qu'ils vivent les uns sur les autres, cité dans la cité, nation dans la nation. Les rues qui délimitent strictement ce pays clos sont autant de frontières rigoureuses. Et les habitants de Spanish Harlem, du Harlem espagnol, sont coupés de toute communication avec l'extérieur. Leurs voisins immédiats, les nègres eux-mêmes, les écartent avec dédain. Car eux, les noirs, ils parlent tous la langue de leur patrie. Ils ont donné aux États-Unis des acteurs, des chanteurs célèbres, des mélodies impérissables et, de plus en plus, des avocats, des diplomates, des médecins, des soldats, des journalistes, des écrivains de valeur. Ils comptent parmi eux des millionnaires. Bref, ils sont de vrais Américains. Tandis que ces étrangers, ces va-nu-pieds, ces portoricains, les spectateurs avaient repris leur siège. L'orchestre préludait au dernier acte de West Side Story. Au gré de la musique et des chants et des danses, les images du Harlem espagnol se levaient de nouveau dans ma mémoire. J'étais entré dans un bar, pareil à beaucoup d'autres répandus à travers New York, éclairé au néon en plein jour, parce que la lumière n'y entre jamais, avec un comptoir chromé et une énorme machine à disques. Mais les disques n'étaient pas de jazz ou de rock'n'roll. Des guitares jouaient des flamencos, ou des airs mexicains, ou des chansons cubaines. Mais on voyait au mur une affiche de course de taureaux qui s'était déroulée au Venezuela. Et chez les hommes et les femmes, il y avait une sorte de chaude indolence, et entre eux comme une amitié, un pacte de sang. Quand ils me virent, il se fit un grand silence. Je n'appartenais pas au quartier, au Harlem espagnol. J'étais l'étranger, l'intrus, l'ennemi. Je m'assis aussi loin que je pus du comptoir, commander une bière. Les disques tournaient l'un après l'autre. La conversation reprit, on m'avait oublié. Ce lieu ne semblait pas appartenir à New York, mais à un port de la Méditerranée, ou mieux, des Antilles. Aucune des figures assemblées autour du comptoir n'était vraiment blanche. Leur teint allant du beige au marron, et du marron au brun très foncé. Et davantage encore les brèves ondulations frémissantes et si justes des corps qui suivaient le rythme de la musique trahissaient en eux la part du sang nègre. Mais lequel de ces portoricains en eût convenu? C'était leur honte, c'était leur damnation. Ils avaient été autrefois espagnols, ils étaient maintenant américains et ne voulaient rien savoir d'autre. La serveuse m'apporte une bouteille de bière. Grâce, la bouche épaisse, le nez camu, elle avait des cheveux teints en blond jaunâtre et une couche de crème profonde sur les joues. Et je me rappelais avoir lu que toutes les femmes caraïbes de l'île, alors qu'elles étaient enceintes, frottaient leur ventre de poudre de talc afin que leur enfant vînt au monde aussi blanc que possible. Parmi les hommes qui se tenaient contre le comptoir, on en remarquait un très jeune, dont les membres, la nuque, le torse, les épaules, tressaillait si fort au fil de la mélodie que chaque note semblait toucher un air à vif. Il avait les yeux vagues, absents, égarés. Il était visiblement sous une influence toxique d'une autre nature que celle de l'alcool et, parce que la couleur de son visage approchait du noir pur, je me souvins encore avoir lu dans le même livre que chez les adolescents du Harlem espagnol ravagés par l'usage de l'héroïne, la plupart avaient la peau très sombre. Je m'en allais bientôt. Il faisait dehors une chaleur humide, accablante. Était-ce ma solitude ou les impressions que j'emportais du bar, mais, sous le charme exotique et les couleurs aimables du quartier, je découvrais une détresse

0: incroyable. Des escaliers obscurs s'échappait l'odeur des logis surpeuplés et sans hygiène. Dans les cours s'amoncelaient des poubelles débordantes et, à même le sol, des piles de détritus. Près d'une bouche d'incendie s'ébattaient des enfants à demi-sauvages, filles et garçons. Ils avaient libéré le jet d'eau et s'aspergeaient mutuellement, mais comme cette douche était interdite et que les policiers avaient la main lourde, d'autres faisaient le guet. C'était déjà une bande. Je débouchais sur une rue plus large et là un spectacle singulier m'arrêta. Sur le trottoir, une dizaine d'hommes jouaient aux dés et aux cartes avec passion. Contre le trottoir était rangée une longue, puissante et superbe voiture, le plus luxueux, le plus neuf des modèles américains, avec ses chromes étincelants, avec ses immenses ailerons de requin. Et sur le bord du trottoir, sur une chaise de métal pliante, était assis un portoricain, habillé de vêtements un peu voyants et très coûteux, qui surveillait les jeux d'un dur regard immobile. Et je pensais alors à ce qu'on m'avait raconté des grands trafiquants d'héroïne, de femmes et de jeux clandestins, que, dans ce ghetto de misère, de peur et de haine, enrichissait monstrueusement le besoin d'oubli. J'étais arrivé à Park Avenue. À cet endroit, elle n'avait plus rien du faste et de la beauté que lui donnent dans sa partie riche les gratte-ciels étincelants dont chaque alvéole est occupé par un bureau ou un logement de millionnaire. Ici, Park Avenue était entre des maisons sans joie, pauvres, tristes et sales. J'allais traverser lorsque je vis venir un taxi qui roulait vite. Je m'immobilisai pour le laisser passer. À cet instant, quelqu'un me saisit par l'épaule et me jeta presque sur la chaussée. Le taxi stoppa, tout frein grinçant. L'homme qui m'avait poussé était un blanc, pauvrement vêtu et ivre. Mais il me dit avec un geste de mépris souverain vers le chauffeur « Les Américains d'abord !» Je m'aperçus seulement alors que le chauffeur était portoricain. De la fosse de l'orchestre, la musique jaillit en crescendo. West Side Story approchait de sa fin tragique. J'oubliais tout pour la beauté violente du spectacle. Si l'on cherchait un équivalent français, il faudrait imaginer que Georges Auric ou Francis Poulenc, Roland Petit, ou Serge Liffard, Anouilh ou Salacrou ont traversé ensemble avec passion à un drame lyrique dont le sujet serait la rivalité mortelle entre une bande composée de jeunes Algériens et une autre formée par des garçons et des filles des rues de Paris aux confins de la Goutte d'Or, et cela représenté au Châtelet ou à Mogador.
1: Et la misère n'a pas d'âge. Hein.
2: Bah oui.
1: En tout cas, c'était vraiment un fin observateur hein, de tous les pays, tous les endroits où il a pu aller.
2: Bah oui, oui, oui. Alors voilà, on vous a fait voyager un peu hein, entre les bas-fonds de New York, les rues de Kaboul.
1: Ouais, bah, en une heure, un peu plus d'une heure.
2: Voilà. Hein, donc c'était. Et puis la Chine aussi, voilà. Donc, alors il a écrit plein d'autres romans, ou nouvelles, hein, sur la Russie aussi. J'avais trouvé une très belle histoire, voilà, russe, mais bon, c'était un peu long.
1: On a un format qu'on voilà, doit respecter.
2: Voilà. Déjà là, on a dépassé un peu, voilà. Alors, donc, pour finir, donc, Joseph Kessel meurt d'une rupture d'anévrisme le 23 juillet 1979 à Avernes, quelques mois seulement après son épouse Michèle, qui est morte à Collioure en décembre 1980. C'était pas après, mais avant.
1: Mais avant, plutôt, voilà. on a remis dans l'ordre.
2: Voilà. Donc, alors il a eu tout un tas hein,
1: de décorations,
2: de prix, voilà. Alors au total, entre 1922 et 1975, il est l'auteur quand même de plus de 80 livres, de nombreuses adaptations et de scénarios, de dialogues pour le cinéma et pour la vie de télévision, voilà.
1: Oui, une grande capacité d'écriture, parce que les voyages lui prenaient quand même beaucoup de son temps. Moi, je me demande toujours comment il faisait, hein. Ça devait être tous les jours, probablement.
2: Il devait toujours avoir sa valise prête à partir. Bien, bon, On va vous souhaiter de bonnes vacances à vous. Alors, voilà. Je ne sais pas où vous allez.
1: Des voyages peut-être pas si lointains, voilà. Mais parfois. Voilà. Je crois qu'il a. Alors, je n'ai pas la citation exacte, mais il disait aussi qu'on pouvait voyager en restant tout près de chez soi. Donc, c'est étonnant de sa part, mais il y a une phrase dans ce goût-là.
2: Bien, alors bonnes vacances à tous et à la rentrée alors prochaine.
1: La rentrée, on ne dit même pas ce que ce sera, hein, on verra.
2: Non, voilà.
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0: Écoute, je vais te dire un truc, Jérôme. Il y a une expression américaine en anglais qui dit « Rock and roll is dead ». Ce qui veut dire « Le rock and roll est mort ». Mais c'est pas vrai. Le rock and roll n'est pas mort pour ceux qui sont rock et qui sont pas morts. Tu comprends ?
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0: Ouais, carrément. Bah écoute, le costume est prêt, les accessoires c'est bon, les décors aussi. Qu'est-ce qu'il y a? Les vidéos? Bah les exports sont quasiment finis. Cléo, elle a 2-3 trucs à exporter. Okay. Mais on est bon.
1: Ok, ok, ok. Ok, et la danse? La danse, ça?
0: Mais la danse, c'est juste une scène.
1: Non, la danse, on a dit que c'était important, ça. On a dit l'expression corporelle, tu sais. Je peux pas être à côté de tes pieds. La première, c'est dans un mois. On a dit, faut bosser la danse.

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Bienvenue sur Principe Actif et bienvenue sur HDR. Je suis très heureux de vous retrouver comme chaque semaine pour cette émission Soul Connection, une émission de 2 heures entièrement consacrée à la soul, au disco et au funk. Une émission qui est diffusée chaque semaine le mercredi de 18h à 20h pour le direct sur les deux fréquences de la radio Principe Actif. Et puis le samedi soir en rediff à Rouen 99.1, c'est sur HDR et c'est de 22h à minuit. Alors dans Soul Connection, comme d'habitude, il y aura des grands classiques de la soul des années 60 et 70. Il y aura aussi des morceaux plus récents, des nouveautés, des versions inédites, des raretés et des remixes. Et on va démarrer avec un morceau de 1965 de la Motown. C'est Billy Prophet, Why Can't Do It. Ça date de 65, hein, ça je l'ai déjà dit. C'est de la Motown et c'est pour démarrer en beauté Soul Connection. Bienvenue.

Et bien voilà, on a démarré Soul Connection avec des morceaux des années 60. C'était Billy Prophet pour démarrer What Can I Do en 65. Il y a eu juste après Bobby Womack avec What Is This en 68. Et puis à l'instant, The Shirelles I Don't Think So en 1962. Avant de lancer le morceau suivant, hein, je vous rappelle que si vous voulez avoir le détail de la playlist de l'émission, vous allez sur le site de la radio principactif.net, vous cliquez sur le logo Soul Connection et vous avez accès aux playlists et aux podcasts des émissions. Alors on va repartir en nouveauté, ou presque, hein, puisque c'est le dernier album de James Hunter Six, sorti au début de l'année 2026 sur l'excellent label Easy Eye Sound, le label de Dan Auerbach. L'album s'appelle Off the Fence et on va écouter le titre Trouble Comes Calling. C'est donc James Hunter Six pour continuer Soul Connection.

Soul Connection. Et ouais, Soul Connection, c'est tous les mercredis pour le direct entre 18h et 20h sur les fréquences de Principe Actif en FM ou en DAB+. Et puis c'est diffusé aussi à Rouen le samedi soir de 22h à minuit sur HDR 99.1. À l'instant, c'était Tiwayo, le parisien Tiwayo, avec Sunshine Lady, extrait de l'album Outsider qui est sorti le 10 avril dernier. Et Tiwayo, on a eu la chance de le voir à la traverse de Cléon. C'était d'ailleurs le jour de la sortie, cet album. Et puis, juste avant, c'était Tom Funk avec en featuring Bry Lenny, extrait de l'album What It's Gonna Be, sorti à la fin du mois d'avril. Ça vient de Londres et on a écouté le titre Coming Back For More. Et puis James Turner 6 tout à l'heure, Trouble Comes Calling. On va repartir dans Soul Connection avec un morceau de 2000, tout pile. Donc, il y a déjà 26 ans, hein, ce morceau. Cet extrait du catalogue Soulfire, c'est Barma and the Family, ça s'appelle Get Up in Your Hot Pants et c'est pour continuer Soul Connection.

C'est Soul Connection que vous écoutez. Et à l'instant, c'était Alice Clark en 1972 avec le morceau Don't You Care. Juste avant, Soul Staff avec en featuring Kenny Williams et le fabuleux morceau Do I Have To, sorti en 92. Et puis Bama Family, Get Up In Your Hot Pants tout à l'heure dans Soul Connection. Et là, on va repartir avec un morceau des années 70 signé les Jackson 5. Ça s'appelle The Love You Save, c'est sorti en 1970 tout pile, et on va écouter une version remix qui date de 2018. C'est remixé par Del Gazebo, et c'est pour continuer Soul Connection.

On était avec un DJ suisse à l'instant, c'était DJ Tron avec The Funky Break, un morceau sorti en 2024. Et puis juste avant, c'était Betty Lavette, Let Me Down Easy, sorti en 1965 et remixé justement par DJ Tron en 2024 encore. C'était donc un remix. Et puis remix de Jackson 5 aussi, encore avant, avec The Love You Save, remixé par Del Gazebo. On va repartir en nouveauté sur Principe Actif et HDR dans Soul Connection avec le groupe qui vient de Los Angeles qui s'appelle Sea Sincers. L'album va sortir au mois de septembre. Il va s'appeler Love Stories. On a déjà un morceau qui tourne dans Soul Connection en avant-première. Il s'appelle Did You Know. C'est donc Sea Sincers en nouveauté pour continuer Soul Connection.

C'est Principe Actif et HDR que vous écoutez, c'est Soul Connection et on a franchi le cap de la première heure avec ce fabuleux morceau de Earth, Wind & Fire sorti en 1975 sur l'album Gratitude et on a écouté justement ce morceau Gratitude. Et puis juste avant c'était Jalen Ngonda, extrait du dernier album qui vient de sortir qui s'appelle Doctrine of Love. Il est sorti sur Dapton Records et il est vraiment excellent et on a écouté le morceau Burning Temptation. Et puis encore avant, Sea Sincere avec Did You Know, extrait du prochain album qui va sortir au mois de septembre. On va repartir dans Soul Connection, on va ouvrir cette deuxième heure avec une prestation de James Brown réalisée.

magnifique, hein, ça. C'était Henri Mancini, célèbre musicien, chef d'orchestre, qui a notamment écrit la musique de La Panthère Rose, pas mal de films. Et là, c'était une reprise soul, Pick Up the Pieces, sorti en 75 sur l'album Symphonic Soul. Vraiment magnifique. Et puis juste avant, Johnny Pate avec en featuring The Four Tops, c'était Are You Man Enough en 1973. Et puis on a eu la prestation de James Brown pendant l'émission Soul Train en 1971. Il est temps maintenant d'écouter la mixtape de cette semaine et on va continuer avec DJ Razgas que je vous ai déjà proposé la semaine dernière dans Soul Connection. On va écouter la mixtape qui s'appelle Break the Funk. On a écouté la première partie la semaine dernière. Voici tout de suite la deuxième partie et on se retrouve juste après pour la suite de Soul Connection. 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
1: Voilà, jusqu'au bout, cette belle mixtape de DJ Razgas, un DJ autrichien, avec cette mixtape donc qui s'appelle Break the Funk. On a écouté la suite et la fin de cette mixtape, ce qui veut dire que la semaine prochaine, on pourra découvrir un autre DJ. On va repartir dans Soul Connection pour les 20 dernières minutes avec Another Taste, un groupe que j'adore, que je joue assez souvent d'ailleurs dans l'émission Soul Connection. C'est un groupe qui vient de Rotterdam. On va écouter un extrait de l'album Another Taste 2, sorti à la fin du mois d'avril 2026. Le morceau s'appelle Peace Call et c'est pour continuer Soul Connection.

C'est Principe Actif HDR que vous écoutez. L'émission s'appelle Soul Connection et on a quasiment terminé en mode disco funk avec Chalamar à l'instant, Full of Fire en 80 et puis Serge Ponsard tout à l'heure, I Want Money en 1983. Et puis on avait démarré cette petite série funk avec Another Taste, extrait de l'album Another Taste 2 qui vient de sortir et c'était le titre Peace Call. Et j'en profite pour vous rappeler que si vous aimez ce genre de musique, je vous retrouve tous les samedis soirs entre 22h et 23h sur Principe Actif pour une heure de mix disco funk. Sinon, les autres rendez-vous en ce qui me concerne sur la radio, eh bien le jeudi soir, 18h, 19h, une heure d'électro. Ça s'appelle The Digging Record Show. Il y a plein de nouveautés à découvrir, plein de bons sons dans vos oreilles. Et puis sinon, bah, Soul Connection, hein, mercredi, 18h, 20h. On va se quitter en mode disco funk encore avec un classique des années 80. C'est Sharon Red avec Can You Handle It. On se quitte avec ça. Passez une excellente soirée et je vous retrouve en pleine forme, j'espère, mercredi prochain pour la suite de Soul Connection. Merci d'avoir écouté cette émission et à très bientôt sur Principe Actif. Ciao.

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Oh putain les mecs, hey, on a fait 2 minutes 4 et le format c'est 2:30, 2:40. Eh, hey, faut qu'on y retourne, ok? Allez, 3, 4.

0: putain, hé hey, 2 minutes 52, les mecs. 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